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1: What's the approval to stick to Bravo right here?